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0: calme ici. M'attendais à des cris étranges. 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
1: Il y en a.